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2: Je l'ai pas pompé, t'es tondé. Époque, c'était pour que t'aimes des choses.